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0: C'est le Morning Show. Bonjour à tous et bon réveil à tous. Bienvenue dans votre Morning Show en ce jeudi 23 juillet 2026. On est ensemble jusqu'à 10h. Et ben oui, on vous accompagne dans la bonne humeur avec des hits et des cadeaux. Et ben on est ensemble jusqu'à 10h. Bonjour Chalini, comment tu vas ?
2: Je n'arrive pas à entendre ma voix. Voilà, c'est bon. Quel plaisir.
0: Petit problème technique.
2: Oui, petit problème technique, mais on est là, bien sûr, pour vous accompagner dans la joie et la bonne humeur jusqu'à 10h. Bienvenue à tous et démarrez votre journée avec un bon café. On espère que tout va bien de votre côté. Coucou spécial à vous tous. On vous souhaite bon courage pour cette nouvelle journée qui s'annonce à venir, vos hits préférés et votre news insolite and your tips of the day dans quelques instants. Alors restez bien branchés. Plein de bonnes choses pour vous jusqu'à 10h et envoyez vos messages sur la page Facebook de Énergie.
0: Et là pour tout de suite, nous on va aller sur une pause de café, mais vous on va vous laisser avec une pause de pub.
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0: de vous réveiller à l'instant, vous avez quitté votre lit et que vous découvrez que vous êtes déjà là en studio pour accompagner les auditeurs, eh bien je vous dis le plus doux des réveils. Merci d'être à l'écoute de Énergie. Nous sommes le jeudi 23 juillet 2026 et à 7h, nous on fait le tour du monde pour aller trouver les nouvelles insolites et nous allons nous intéresser à un bonhomme qui utilise les papiers toilettes de manière, on va dire, intéressante ce matin.
1: Effectivement, Richard. Et ben là, on y va en direction les États-Unis pour un record complètement improbable. Un Américain de l'Idaho qui a réussi à rentrer une nouvelle fois dans le Guinness World Records en réussissant à tenir, écoutez bien, 195 rouleaux de papier toilette en équilibre sur son front pendant 30 secondes. Moi, une plume, pas tenir de me l'enlever 10 secondes. Bref, l'exploit demande une concentration incroyable car le moindre mouvement suffit à tout faire tomber. Ce passionné des records n'en est d'ailleurs pas à son coup d'essai et collectionne déjà plusieurs performances insolites. Comme quoi, avec un peu de patience, même des rouleaux de papier et toilettes peuvent vous faire entrer dans le livre des records. On ne sait jamais.
0: Voilà, c'est quelque chose qui ne va pas essuyer en tout cas dans le livre des records. Voilà, c'est pour la nouvelle insolite du jour. Allez, on va se faire plaisir. Billie Eilish débarque avec ce titre Everything I Wanted sur Énergie.

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3: Juste avant, c'était Mr. Christophe Maël, le beau gosse qui disait son hit pour une belle demoiselle. Lui qui sera d'ailleurs à l'île Maurice l'année prochaine au mois de février. Ce sera certainement un événement énergie. Mais là pour l'heure, on va s'intéresser à notre tips of the day. Et nous allons parler de bling bling de bijoux.
4: Oui, les tendances bijoux pour les filles tout de suite. Alors les amis, les bijoux reflètent qui vous êtes et permettent d'affirmer votre personnalité. Il est conseillé de choisir principalement des bijoux discrets et sobres qui habilleront votre tenue. Et oui, si vous portez des tenues monochromes, par exemple, optez pour un magnifique collier en or. Si vous portez des tenues avec des motifs au quotidien, optez pour des bracelets en argent ou des colliers en or. Le collier choke, si un comeback, I love it too. Des bagues dorées aux bracelets en strass. Les boucles d'oreilles à clips sont également très tendance en ce moment. Les filles, les pierres semi-précieuses aux teintes vibrantes comme le quartz ou l'améthyste rose illuminent les bagues, bracelets et boucles d'oreilles. L'art du stacking reste un incontournable si vous voulez adopter un style unique et tendance. Superposer plusieurs bagues, empiler des bracelets en acier, jouer avec les textures et les longueurs de collier. C'est le secret pour un look sophistiqué. So wear your jewelry. Where is my ring?
3: Voilà, soyez bling bling ce matin, faites briller tous ces bijoux. Allez, 6h42, Léa me fait signe, elle est prête, elle vous dévoile là tout de suite votre horoscope.
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7: Bonjour à tous, les béliers, ne négligez pas votre sommeil. Taureau, vous pourriez faire une rencontre inattendue qui égayera votre journée. Gémeaux, prenez confiance en vous. Cancer, votre nervosité gagne du terrain et cela vous épuise. Lion, faites l'effort de voir le positif dans votre quotidien. Vierge, votre tour viendra. Balance, ne laissez rien au hasard. Scorpion, vous vous sentirez bien aujourd'hui. Sagittaire, pensez à prendre des pauses et à vous ressourcer à l'extérieur du boulot. Capricorne, entourez-vous de personnes de confiance. Les Verseaux, prenez soin de vous en adoptant une bonne hygiène de vie. Poisson, le moindre désagrément vous agace aujourd'hui. Belle journée.

0: Et on aime célébrer l'événement du jour qui est votre anniversaire ensemble.
1: Exactement, much love sur Énergie. Alors les amis, en ce jeudi 23 juillet 2026, si vous voulez souhaiter happy birthday à quelqu'un, envoyez vos messages et vos dédicaces sur la page Facebook de Énergie Maurice. On va lire vos dédicaces à l'antenne vers 7h50 et tapez Anif et envoyez par SMS sur le 8020. We will then call you to celebrate your birthday on air. So please text us et passez de très bons moments sur Énergie Maurice.
0: 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On va se faire plaisir côté hit juste après cette courte pause.

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1: Voici les prévisions météo de ce jeudi 23 juillet 2026.
2: Et on va y aller donc pour ces fameuses prévisions. Il fera beau pour ce jeudi. Ça va durer tout le long de la matinée, même si dans l'après-midi, il faut prévoir quelques développements nuageux temporaires, surtout sur la partie nord, avec quelques ondées localisées, mais il devrait continuer à faire beau partout ailleurs. Côté température, ça va tourner entre 22 et 24 sur les hauts, entre 26 et 28 dans les régions côtières. Et puis, sachez que la mer, elle sera agitée au-delà des récifs, avec des houles du sud de l'ordre de 2 mètres, et que le vent, lui, va souffler du secteur est. C'est environ 15 km par heure.
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3: Believe in yourself, bonjour à tous, il est 7h.

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2: Juste avant, c'était Mister Soprano et sa Thema Love pour vous sur Énergie. 7h passées de 10 minutes. Allez, on va s'intéresser, si vous êtes déjà en voiture, à la situation sur nos routes pour vous dire ce qui se passe justement en ce moment.
3: Alors, ça roule plutôt bien dans le Nord, heureusement, mais beaucoup de véhicules au rond-point de Terre-Rouge et à l'entrée de Port-Louis, comme d'habitude. Ça roule très très bien en ce moment. Au rond-point de Réduit, ça avance du côté de Mouka. Pas mal de véhicules du côté de Rosil et quelques temps d'arrêt du côté d'Ebène. Ça bloque un petit peu du côté de Quatre-Bornes. Quelques ralentissements à signaler du côté de Phoenix et Curpip en ce moment, se drive slowly and safely. Respectez les codes de la route, give way et restez branchés sur Énergie Maurice.
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0: 2026 pour vous réveiller surtout en douceur. Et si vous êtes à table en ce moment pour le petit-déj, eh bien je vous dis bon appétit ce matin.
1: Hi, what's up les amis, on espère que tout va bien de votre côté. Et oui, que ce jeudi soit rempli de belles choses. On espère que tout va bien de votre côté, oui, bon courage pour le travail. Si vous êtes à la maison, ben vibe with us, chantez et dansez avec nous. Richard, Tasnim et Chalini au micro jusqu'à 10h.
2: Welcome les amis de votre morning show. On vous accompagne comme d'habitude dans la bonne humeur avec de la bonne musique et bien sûr des cadeaux jusqu'à 10h.
0: Des cadeaux, il y en aura tout plein, il va falloir rester à l'écoute. Mais là on va s'intéresser à notre thématique du jour. Oui, tous les jours dans cette matinale, 7h10, 8h10, votre rendez-vous où on s'intéresse à votre vie de tous les jours, à ces petites choses de la vie qui parfois nous mettent dans des situations juste irréalistes. Et bien imaginez, je suis sûr que vous êtes tous retrouvés dans cette situation il y a un jour ou un autre. Imaginez que vous avez décidé d'envoyer un message. Ça pourrait être, par exemple, je sais pas moi, à votre pote, vous avez trouvé une fille super sexy et vous envoyez à votre pote et de ne trouver comment un tel, prenez-moi Caroline, de trouver comment Caroline sexy et tu envoies, et au lieu d'envoyer à ton copain, tu l'envoies à Caroline. Ou alors, tu as décidé de ne pas aller partir travailler peut-être ce matin et que tu avais prévu d'une sortie en discothèque ou dans un pub et tu envoies ça à ton patron par inadvertance. Alors, nous mettons le plan là, toujours disait un mauvais été, toujours dans travail. Alors qu'est-ce que vous faites? Est-ce que ça vous est arrivé, cette situation avec votre portable, le message qu'il ne faut pas envoyer? On a posé ce matin la question en studio et on a déjà des réponses.
1: Oui, story time. Alors les amis, une fois j'étais en date avec Blue Eyes, de Connect Sunlight, j'étais en train de faire le montage d'une vidéo sur mon téléphone, and you know, content creation, et au lieu d'envoyer la vidéo à mon producer, j'ai envoyé la photo de mon date à Bradley, qui est mon producer. Et là, that was hilarious, I was so embarrassed.
0: Oh. Oula, ouais. c'est la photo de trop. Ça peut arriver. Oui, Tasnim, toi, qu'est-ce qui s'est passé avec ton portable?
2: Moi, je crois que j'ai déjà envoyé un message que je n'aurais pas dû envoyer à Alan.
0: Oui.
2: Et ben, je l'ai envoyé, mais après, je me suis rendu compte. Donc, tout de suite, vite. L'alarme peso, delete for all. Je ne dis pas delete for me, delete for all, hein, vite.
0: Alan,
2: vite.
0: Ouais. Il a vu d'accord. Le message ou pas?
2: Non, Pangel étant heureusement.
0: Ok, on va lui un peu envoyer un texto tout à l'heure pour lui demander s'il a vu ce fameux message. Vous aussi, est-ce que ça vous est déjà arrivé ce matin ou un autre jour d'envoyer un message à la mauvaise personne? Et ah oui.
2: Mais par contre, quand quelqu'un

0: m'envoie un message qu'ils ont supprimé les messages,
1: oui.
0: J'ai tendance à demander c'est quoi ce message, pourquoi tu l'as supprimé, qu'est-ce qu'il y avait dedans.
2: Quand c'est edited.
1: Quand c'est deleted.
2: Deleted ou edited.
0: Non, quand c'est deleted. Donc tu vois que vous avez supprimé ce message.

0: temps, c'est ce qu'on va essayer de répondre en tout cas dans notre thématique à 8h10. On revient tout de suite après ce café.
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0: C'est le Morning Show et nous sommes ensemble jusqu'à 10h pour vous accompagner, pour vous proposer tout plein de surprises, des cadeaux, des jeux et aussi des nouvelles insolites. Oui, on fait le tour de la planète pour vous trouver ces news, pas comme les autres. Et ce matin, nous allons poser nos valises aux States. Nous allons parler d'un bonhomme qui a décidé d'utiliser les papiers toilettes d'une manière bien différente. Allez, raconte-nous tout ça.
1: Tu as raison, Richa. Eh ben, c'est direction les États-Unis, comme tu as dit. Un habitant de l'Idaho, il a réalisé un exploit pour le moins étonnant. Alors, c'est quoi? Qu'est-ce qu'il a fait? Il est entré dans le Guinness World Records. Pourquoi? Parce qu'il a pu réussir à garder en équilibre 195 rouleaux de papier toilette sur son front pendant 30 secondes.
0: Tu imagines? Autant de papier de toilette.
1: Ouais. Ok, tout le monde demande des papiers de toilette.
0: Oui, c'est vrai, c'est clair. En tout cas, lui, il va pas essuyer son record. Avec, en tout cas, voilà, ces nouvelles insolites, il faut de tout pour faire un monde. Mais rassurez-vous, sur Énergie, ce matin, il y a la possibilité de repartir avec ce cadeau qui est en jeu, là, tout de suite.
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0: Alors, dormir suffisamment contribue à rester en bonne santé. Dormir suffisamment contribue à rester en bonne santé. Est-ce que c'est vrai ou est-ce que c'est faux? Ou alors, si vous faites comme moi, allez vous coucher à minuit pour vous réveiller à 3h30, voire 4h du matin. Est-ce que c'est bon pour la santé ou pas? Dormir suffisamment contribue à rester en bonne santé. Est-ce que c'est vrai?

0: vrai ou est-ce que c'est faux? Si vous l'avez, cette bonne réponse, que faut-il faire?
1: Easy question for you this morning. Alors les amis, si vous avez la bonne réponse, appelez-nous tout de suite sur le 260 95 00. Vos réponses sur le 260 95 00. Bonne chance à tous. La suite, c'est avec Janice. Belle écoute.
0: Allez, oui, on va se faire plaisir avec suite de Janice qui fait un tabac en ce moment. Si vous ne connaissez pas, eh bien, je vous propose tout de suite de vous mettre en mode découverte.

0: Si vous l'avez, la bonne réponse, vous nous appelez sur le 260-95-00. 260-95-00.
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0: Et en attendant vos appels, nous on va se mettre en mode sécurité routière ce matin. On va s'intéresser à votre voiture et on va surtout s'intéresser à votre sécurité. Ce matin, nous allons parler du flash. Oui, votre voiture n'a peut-être pas la parole, mais elle sait parler grâce au flash. Ce petit voyant orange est là pour dire aux autres, attention, je vais tourner, je change de voie ou encore...

deviner vos intentions. Je suis sûr qu'une personne vous a dû vous dire un jour ou pas, mais de flash, écoute pas, allez, gauche, droite. Eh bien, sur la route, ce n'est jamais une bonne idée de ne pas dire quelle direction vous prenez. Alors, prenez l'habitude d'actionner votre flash quelques secondes avant chaque manœuvre, puis pensez à l'éteindre une fois celle-ci terminée. Un simple clic peut éviter un accident. Le flash, c'est un petit geste qui fait toute la différence. Utilisez-le et surtout, laissez les devinettes au jeu, pas à la route.

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2: Juste avant, c'était l'artiste Zoulou pour vous sur Énergie, 7h passées de 42 minutes. Si vous nous rejoignez à l'instant, sachez que vous êtes à l'écoute du Morning Show et qu'on est ensemble jusqu'à 10h à vous proposer pas mal de choses, dont le Tips of the Day. Et ce matin, nous allons parler de tout ce qui fait bling bling. Nous allons parler de bijoux.
3: Thanks Richard, let's talk about jewelry and gems this morning. Alors les amis, les bijoux reflètent qui vous êtes et permettent d'affirmer votre personnalité. Il est conseillé de choisir principalement des bijoux discrets et sobres qui habilleront votre tenue. Si vous portez des tenues monochromes, optez pour un magnifique collier en or par exemple. Si vous portez des tenues avec des motifs au quotidien, optez pour des bracelets en argent ou des colliers en or. Le collier choke signe son comeback and I love it too. Des bagues dorées aux bracelets en strass, les boucles d'oreilles Eclipse sont également très tendances. Les filles, les pierres semi-précieuses aux teintes vibrantes, comme le quartz ou l'améthyste rose, illuminent les bagues, bracelets et boucles d'oreilles. L'art du stacking, my favorite, reste un incontournable si vous voulez adopter un style unique et tendance. Superposer plusieurs bagues, empiler des bracelets en acier, jouer avec les textures et les longueurs de collier. That's the secret for a sophisticated look. Voilà, wear your jewelry and share your look of the day avec nous sur la page Facebook de Énergie.
2: Voilà donc, ce matin, on vous recommande de mettre pas mal de bijoux, c'est bien et c'est même bon pour la santé. Santé justement, on va parler de ce qu'il y a en jeu là tout de suite. Un sac avec un voucher pour un health check chez Silab. Comment faire justement pour repartir avec ses cadeaux?
3: Oui, on y va avec les jeux. Le jeu, oui, on accueille tout de suite notre gagnant du jour peut-être. On accueille Nicolas à l'antenne. Hi Nicolas.
4: Hi l'équipe.
3: Comment bonjour. Ça va?
4: Ça va merci. Comment je vais?
3: Tu fais quoi dans la vie Nicolas?
4: Je travaille, je suis dans l'informatique.
3: D'accord. Tu es au bureau déjà en ce moment?
4: Non, pas encore. Je suis en route.
3: Ok, bah bon courage à toi. Here we go avec la question.
2: Alors Nicolas, quand tu nous dis que tu es dans l'informatique, tu es dans quoi? Le software ou dans le hardware?
4: Les deux.
2: Les deux, ah très bien. Donc oui. Moi j'ai bien maîtrisé. Le software c'est tous les programmes, c'est Windows et tout. Et le hardware c'est tout ce qui est les petites pièces à l'intérieur de l'ordinateur. J'ai bien pigé. Voilà, tu vois, on a bien maîtrisé la technique. Voilà. Tout ce matin par contre, il faut répondre à cette question et nous dire dormir suffisamment contribue à rester en bonne santé. Est-ce que c'est vrai ou est-ce que c'est faux selon toi?
4: C'est tout à fait vrai.
2: Tout à fait vrai. Il faut beaucoup dormir pour être en bonne santé.
3: Tu as raison. Et oui, c'est gagné. Bravo à toi, Nicolas. Tu es notre grand gagnant. Et ce matin, tu repars avec un sac et un voucher offert par Silab et Énergie. 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

0: 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Ton coucou du matin, il est pour qui, Nicolas?
1: C'est pour toute ma famille et toute l'équipe du travail. Je me reconnais pas.
2: Superbe, Nicolas. Et Nicolas, avant de partir, dis-nous, c'est quoi ta radio préférée?
1: Énergie, bien sûr.
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4: Bonjour à tous, les béliers, ne négligez pas votre sommeil. Taureau, vous pourriez faire une rencontre inattendue qui égayera votre journée. Gémeaux, prenez confiance en vous. Cancer, votre nervosité gagne du terrain et cela vous épuise. Lion, faites l'effort de voir le positif dans votre quotidien. Vierge, votre tour viendra. Balance, ne laissez rien au hasard. Scorpion, vous vous sentirez bien aujourd'hui. Sagittaire, pensez à prendre des pauses et à vous ressourcer à l'extérieur du boulot. Capricorne, entourez-vous de personnes de confiance. Les Verseaux, prenez soin de vous en adoptant une bonne hygiène de vie. Poisson, le moindre désagrément vous agace aujourd'hui. Belle journée à tous.
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3: Alors sur Énergie, on a compris une chose hyper importante, c'est que quand le jour est important pour vous, eh bien il l'est également pour nous. Et aujourd'hui, on a décidé de célébrer un jour très important pour un auditeur ou une auditrice. Qui avons-nous justement en ligne ce matin?
0: Eh bien pour ce matin, on a quelqu'un qui s'appelle Jade. Allô?
4: Allô, bonjour.
0: Bonjour Jade, comment tu vas?
4: Ça va, merci, vous?
0: Superbe. Alors Jade, j'ai cru comprendre qu'il y a quelque chose de spécial pour toi aujourd'hui. C'est bien ça?
4: Oui.
3: Je suis sûr qu'on a bien compris. Eh bien, si on a compris ceci pour elle ce matin.

0: champ d'or et des mentos pour elle.
1: Effectivement, happy birthday à toi, Jade. Tu repars avec 3 bouteilles de champ d'or et 2 boîtes chewing-gum de Mentos. À noter que Jade fête ses 18 ans aujourd'hui, donc elle devient majeure. Elle n'est plus mineure.
0: Ah, c'est aujourd'hui.
1: Oui, c'est aujourd'hui.
0: Et du coup, tu as prévu quoi pour montrer à tout le monde que tu passes du monde de l'adolescence à celui du monde adulte?
2: Ben, je vais passer une journée avec mes cousines et mes tantes.
0: D'accord, donc ce sera sorti dans tous les endroits que les interdits aux moins de 18 ans, tu pouvais pas aller avant, c'est bien ça?
2: Alors non, je peux
0: pas attendre les cas. Très bien, ouais. Bon, ça c'est la version officielle à la radio parce que papa écoute,
1: oui,
0: ou maman écoute. Sinon après les cousines, là on va dans tous les endroits qu'on n'avait pas l'habitude d'y aller avant. Et papa il pourra rien dire. Hein. Maintenant je suis majeur et vacciné. En tout cas ton coucou du matin il est pour qui, on t'écoute.
2: Toute ma famille, mon papa, ma maman, mes cousines, mes tantes, tout le monde, mes grands-parents, mes amis, surtout à l'école, mes profs.
3: D'accord, c'est noté. We hope that we made you feel special. Happy birthday once again, Jade. Avant de partir, dis-nous, quelle est ta radio préférée?
2: Énergie.
0: Et Jade, on rappelle également que pour participer, pour faire comme elle et repartir avec les cadeaux, il faut taper le mot Anif et nous l'envoyer sur le 8020.
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1: Allons voir les caprices de Dame Nature en ce jeudi 23 juillet 2026.
2: Monsieur Soleil qui sera bel et bien présent pour ce jeudi. Il fera beau ce matin, même s'il y aura quelques développements nuageux temporaires dans l'après-midi au nord et sur le plateau central. Mais le beau temps devrait prévaloir. Côté température, eh bien ça va tourner entre 22 et 24 sur les hauts, 26 et 28 dans les régions côtières. Et à noter que la mer sera agitée au-delà des récifs avec des houles de l'ordre de 2 mètres.
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2: Vous êtes à l'écoute de Énergie en train de prendre votre petit déjeuner au boulot ou alors vous êtes en route pour le travail. Et bien là pour tout de suite, on vous donne la situation sur nos routes. On vous dit si ça bouchonne ou pas ce matin.
3: Merci Richard. Au Codan Nord, la circulation est assez fluide avec quelques ralentissements sans difficulté majeure. Par contre, au Codan dans l'autre sens, le trafic est dense et les automobilistes devront s'armer d'un peu de patience. Du côté de Terre-Rouge, la circulation reste globalement fluide sur le pont et les axes principaux. À réduire, le trafic est également fluide avec une bonne circulation dans les deux sens. Et enfin, à Saint-Jean, la circulation est relativement dense avec quelques ralentissements à l'approche du carrefour, mais le trafic continue de progresser. Bonne route à tous, restez prudents au volant, respectez les distances de sécurité et adaptez votre vitesse aux conditions de circulation.
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2: En tout cas, ça fait plaisir d'être là avec vous depuis ce matin, 6h. Et ça va durer jusqu'à 10h pour cette édition très spéciale du morning show du 23 juillet 2026. Et on est en mode trio d'ailleurs.
6: Shine your light, bonjour et quel plaisir de vous accompagner pour votre morning show. Richard, Tasnim et Chalini au micro jusqu'à 10h. Alors détendez-vous, que ce jeudi soit rempli de belles choses. On vous souhaite bon courage si vous êtes déjà au boulot. À venir dans quelques instants, des jeux et des cadeaux, sans oublier vos hits préférés.
3: Pour tous ceux qui viennent de se brancher Énergie Maurice, bienvenue dans votre morning show, comme Richard a dit, avec le trio au micro. On est ensemble jusqu'à 10h. Des hits et des cadeaux arrivent rien que pour vous.
2: Et on ne vous oublie pas pour votre thématique du jour. Oui, tous les matins, on s'intéresse à votre quotidien, à ces petites choses que vous faites et parfois qui vous mettent dans des situations compliquées. Eh bien, ce matin, on a décidé de s'intéresser à votre portable. Oui, il nous intéresse beaucoup, votre portable, mais à cette situation qu'on a tous certainement vécu une fois dans notre vie, envoyez le message à la mauvaise personne. Exemple, vous qui faites une fille, vous qui faites Caroline, ou vous qui êtes une autre demoiselle, et du coup, vous envoyez à votre poteau, vous lui dites, tu as vu Caroline, tamam, sauf que Caroline, eh bien, elle a reçu ce fameux message avec son tamam, ou alors, vous avez décidé ce matin, aujourd'hui, vous êtes sick, et au lieu d'envoyer à votre pote, lui dire, hey, non, prends un petit drink, aujourd'hui, vous êtes sick, vous l'envoyez à votre patron, ou tout simplement, vous le mettez dans le groupe WhatsApp du bureau. Alors, que faites-vous dans ce genre de situation? Nous, on veut tout savoir. On a posé la question ce matin.
6: Oui, story time. Les amis, la dernière fois, j'étais en date avec quelqu'un et j'étais en train de faire le montage d'une vidéo sur mon téléphone en même temps. You know, I do content creation. Et là, au lieu d'envoyer la vidéo à mon producer qui s'appelle Bradley, j'ai envoyé la photo de mon date and that was hilarious. I will tell you what happened. Ben Bradley, my producer, il a reçu la photo et il m'a appelé tout de suite pour me féliciter. Heureusement, it was not a bikini picture. Là, vous avez caché.
2: Oui, c'est vrai. On imagine. Sinon, là, je ne sais pas trop qu'est-ce qu'il aurait envoyé comme message. Mais non, c'est pas grave. On va entrer dans les détails. Oui, Tasnim, toi.
3: Ben moi, ce que je fais, j'essaie d'effacer le message, j'essaie de reprendre le message. Mais par contre, quand quelqu'un me fait la même chose, je suis pas contente. Je demande pourquoi tu as effacé le message. Ou sinon, ce que j'ai fait maintenant, je lis dans mes notifications. Mais à noter, si la personne a déjà lu mon message, je vois que les rats étaient venus bleus. Donc là, j'ai dit désolé, j'ai raté message.
2: Ouais. Moi, je déclare amnésique. Je dis ah bon, c'est vrai, il y a un message qui a été envoyé, mais je ne sais pas.
6: C'est mon petit neveu, ça.
2: Oui, ça peut être mon neveu ou ça peut être n'importe qui. Enfin, je ne sais pas. En tout cas, moi, je vous recommande une chose. Sachez quand vous l'avez envoyé ce fameux message qu'il y a deux options. Il y a le delete for me et puis il y a le delete for everyone. Si vous avez juste delete for me, eh bien c'est comme l'autruche. Il y a votre tête qui est dans le sol, mais le reste tout le monde le voit. Donc faites attention. Voilà, delete for everyone ce matin, c'est ce qu'on vous recommande. Allez, nous, on va se mettre en mode café, on revient.
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1: Juste avant, c'était Pink, l'artiste de cette dernière décennie. Il faut bien dire, elle a été récompensée en ce sens. Une artiste qu'on adore sur Énergie. Sur Énergie, le moment est venu pour vous de repartir dans quelques minutes avec des cadeaux. Mais juste avant, on va s'intéresser à nos nouvelles insolites à travers le monde. On est allé s'intéresser au cas d'un bonhomme qui a décidé d'écrire son nom dans le livre des records. Mais lui, il a décidé de le faire avec des tissus, des papiers toilettes. Allez, raconte-nous tout ça.
2: Effectivement, dans l'état de l'Idaho, il y a un homme qui a décroché une place dans le Guinness World Records en réussissant à faire tenir 195 rouleaux de papier toilette sur son front pendant 30 secondes. L'exploit peut sembler amusant, mais il demande une stabilité et une concentration exceptionnelles parce qu'au moindre mouvement, eh ben, tout le pile risque de s'effondrer. Hein. Et ce passant de défi insolite est d'ailleurs habitué aux records les plus surprenants et ne compte pas s'arrêter là. Comme quoi, avec un peu d'imagination, même des rouleaux de papier toilette peuvent faire entrer dans l'histoire.
1: Oui, c'est vrai. Et s'il a beaucoup transpiré, il a de quoi pour s'essuyer, là, sur le front. Définitivement. En tout cas, c'est la nouvelle insolite du jour. On essaie de ne pas visualiser tout ça ce matin. En revanche, on va vous demander de ne plus visualiser, mais de sentir le cadeau qui va venir là tout de suite.
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1: Elle est hyper difficile cette question. Dans les magasins Fidra, qu'est-ce qu'on trouve? Est-ce qu'on trouve des manettes de jeux vidéo, des jeux de PlayStation ou est-ce qu'on trouve des parfums? Alors selon vous, quand vous entrez dans le magasin Fidra, est-ce qu'il y a des jeux vidéo, des PlayStation ou est-ce qu'il y a des parfums? Est-ce que c'est la réponse A ou la réponse B? Et si vous l'avez, votre réponse, que faut-il faire?
0: 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Bonne chance à tous. La suite, c'est avec Slimane.
1: Oui, le Frenchie qu'on adore sur Énergie. Et il nous dit ce matin, mieux que moi. Non, il n'y a pas mieux que toi, Slimane.

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1: Juste avant, c'était Jérémy Frérot avec son hit Frérot en ce moment qui fait un tabac. Oui, oui, dans les charts, en tout cas en Europe, ça marche fort, fort, fort. Et tous les frérots qui sont à l'écoute en ce moment, ce matin, bah, il va falloir rester à l'écoute puisqu'il y a pas mal de surprises. Mais là, pour tout de suite, on va s'intéresser aux demoiselles, on va s'intéresser aux bijoux dans les tips of the day.
2: Yeah, let's talk jewelry this morning. Alors les amis, les bijoux reflètent qui vous êtes et vous permettent d'affirmer votre personnalité. Il est conseillé de choisir principalement des bijoux discrets et sobres qui habilleront votre tenue pour le travail. Si vous portez des tenues monochrome, bah, optez pour un magnifique collier en or. Si vous portez des tenues avec des motifs au quotidien, bah, portez des bracelets en argent ou des colliers en or. Le collier choker, s'il sont comeback and I love it too, I'm wearing one right now. Des bagues dorées aux bracelets en strass, les boucles d'oreilles clips, elles sont également très tendance en ce moment. L'art du stacking reste incontournable. Alors si vous voulez adopter un style unique, wear loads of jewelry, superposer plusieurs bagues, empiler des bracelets en acier et jouer avec les textures et les longueurs de colliers. Voilà, stay stylish and sophisticated.
1: Voilà pour vos conseils bijoux du jour. Mais je rappelle qu'il y a quand même ce voucher offert par Fidra d'une valeur de 500 roupies qui est mis en jeu ce matin.
2: Exactement, it's game time sur Énergie Maurice. On accueille tout de suite Devin à l'antenne. Devin, bonjour et bienvenue sur Énergie.
3: Bonjour.
2: Comment ça va, Devin?
3: Ça va super bien.
2: Tu habites où?
3: À Montalbert.
2: D'accord, et tu fais quoi dans la vie, Devin?
3: Moi, je suis pompe.
2: Ok, bon bah, courage. Parfait, bon courage pour le travail aujourd'hui. Here we go avec la question, Devin.
1: Alors, Devin, moi j'ai envie de te poser la question. Est-ce que ton prénom c'est Devin ou est-ce que c'est Kevin? Juste pour être bien sûr.
3: Des gommes de deux.
1: D'ailleurs, c'est Devin. Très bien, en tout cas, c'est... Oui, oui, Tasnim.
4: Moi j'ai une question pour Devin. Est-ce que tu as déjà eu ça? Devin, c'est qui?
1: Oui, il a l'habitude de...
3: Devin, c'est qui?
1: Ah, il a l'habitude de ça. Eh bien, ce matin, Devin, cette question et réponds à la réponse. Quand tu rentres dans le magasin Fidra, tu trouves quoi? Est-ce que tu trouves des parfums ou est-ce que tu trouves des jeux vidéo et des PlayStation, selon toi?
3: Des parfums, bien sûr.
1: Des parfums valides.
2: Oh yes, c'est gagné. Bravo à toi, Celebration Time on Energy. Tu repars avec un voucher d'une valeur de 500 roupies offert par Energy et Fidra. Félicitations à toi, Devin.
1: Et on fait un coucou à qui ce matin?
3: À ma femme Sabrina et mon fils Joshua.
4: Superbe, Devin. Félicitations encore une fois à toi, Devin. Avant de partir, Devin, c'est quoi ta radio préférée?
3: Énergie Maurice, bien sûr.
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6: Bonjour à tous, les béliers, ne négligez pas votre sommeil. Taureau, vous pourriez faire une rencontre inattendue qui égayera.

À votre journée. Gémeaux, prenez confiance en vous. Cancer, votre nervosité gagne du terrain et cela vous épuise. Lion, faites l'effort de voir le positif dans votre quotidien. Vierge, votre tour viendra. Balance, ne laissez rien au hasard. Scorpion, vous vous sentirez bien aujourd'hui. Sagittaire, pensez à prendre des pauses et à vous ressourcer à l'extérieur du boulot. Capricorne, entourez-vous de personnes de confiance. Les Verseaux, prenez soin de vous en adoptant une bonne hygiène de vie. Poisson, le moindre désagrément vous agace aujourd'hui. Belle journée à tous.

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3: Un peu pour reprendre la chanson de Rihanna, Diamond, votre cœur est un diamant pour nous et il faut en prendre soin. Et avec Anchor Life, on en prend soin ce matin.
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3: Allez, nous on va prendre une courte pause et on revient tout de suite après.
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1: Et on y va pour les prévisions du jour concernant la météo.
2: Yo, what the news, à tout de suite. Encore

0: D'air léger circule sur notre région. Les prévisions pour les prochaines 24 heures. À beau temps ce matin, des développements nuageux temporaires sont attendus dans l'après-midi au nord avec quelques ondées localisées. Oui, beau temps ailleurs. La température maximale variera entre 22 et 24 degrés sur le plateau central et variera entre 26 et 28 degrés Celsius dans les régions côtières. 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
3: Il est 9h.

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2: Merci d'être à l'écoute de Énergie Maurice. Déjà 9h10. Oui, il a filé super vite. Le temps va s'intéresser à la situation pour tous ceux qui sont toujours en route pour le boulot. Eh bien, on vous dit tout.
3: Alors, les amis, en ce jeudi matin, la circulation est fluide dans le nord. Même à Port-Louis, ça va très très bien en ce moment. Ça roule plutôt bien du côté de Réduit et Moka, mais quelques temps d'arrêt du côté d'Ébène et pas mal de véhicules en ce moment. Du côté de Castlebourne, quelques ralentissements du côté de Phoenix et Curpip. So drive slowly and safely, give way. Respectez les codes de la route, attachez vos ceintures. Et restez bien branchés sur Énergie Maurice.
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2: Oui, ça fait plaisir d'être avec vous depuis 6h du matin jusqu'à 10h. Et ce plaisir fera encore beaucoup plus de sens quand on le multiplie par 3, puisque c'est toute la team du Morning Show qui vous accompagne.
3: Exactement, good vibes, assure énergie. Passez de très bons moments avec nous. Richard Tasnim et Chalini au micro, comme d'habitude, jusqu'à 10h. Envoyez vos messages sur la page Facebook de Énergie. On vous souhaite bon courage pour le boulot.
6: Hello tout le monde, j'espère que vous passez de bons moments avec nous. Encore une heure à passer ensemble avec les hits. Et bien sûr, on a un dernier cadeau à vous offrir.
2: Et on aura tout plein en tout cas jusqu'à 10h. Il va falloir rester à l'écoute tout le long de cette matinale. Des surprises, tout plein de surprises pour vous. Vous savez quoi faire, monter le volume de votre radio. Mais là pour tout de suite, je sens bon café chaud et j'arrive tout de suite après.
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2: Et à 9h19, on va y aller pour notre dernier jeu encore en lice pour repartir ce matin pour vous offrir. Il y a quoi exactement? Allez, on veut tout savoir.
0: 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On y va pour le jeu.

0: Oui, c'est important de rappeler quand même l'agenda de ces grands événements, de ces dates à retenir. En tout cas, vous l'avez compris, on va jouer là tout de suite avec notre jeu Grandes Vacances.
1: 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Pour cela, qu'est-ce qu'il faut faire ? Répondez à la question suivante.
0: Oui, une question très très très simple en tout cas à répondre ce matin. Alors, nous sommes le jeudi 23 juillet 2026. La question du jour, eh bien, le chata est considéré comme une évolution du style musical déjà très présent à La Réunion. Alors, le chata est considéré comme une évolution de quel genre musical déjà très présent à La Réunion? Alors, est-ce que selon vous, le chata est une évolution du dancehall? Est-ce que c'est vrai ou est-ce que c'est faux? Question très technique, mais si vous l'avez quand même cette réponse ce matin, vous repartirez avec vos billets.
2: Exactement, easy question for you this morning. Appelez-nous tout de suite sur le 260 95 00. Si vous avez la bonne réponse, appelez-nous sur le 260 95 00. Bonne chance à tous. La suite, c'est avec Alec Benjamin. Belle écoute.
0: Oui, pas mal de hits à vous proposer en tout cas. Jusqu'à 9h, jusqu'à 10h pour les prochaines minutes. Retenez dans votre agenda musical, il y aura du Parfois Vrai même, il y aura de Passenger et il y aura Alec Benjamin. On vous laisse apprécier.

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2: Louise Joseph, juste avant, avec son assis par terre pour vous accompagner sur Énergie. 9h passées de 40 minutes. Il va pas falloir rester assis ni debout, puisqu'il suffit tout simplement d'appeler pour jouer et peut-être repartir avec le cadeau mis en jeu là.
0: Yeah, ça va être game for today. On y va pour le jeu. 2 billets à remporter pour la soirée Grand Vacances qui aura lieu le samedi 1er août à Ocean Creek.

0: Beat Hotel à Balaclava. On accueille tout de suite la belle Caitlin à l'antenne. Caitlin, bonjour et bienvenue sur Énergie.
1: Et bonjour.
0: Comment ça va?
1: Énergie, Chaline, bonjour à tous. Ça va, je ne peux pas pour aller au boulot dans pas longtemps. Non.
0: D'accord, Caitlin, tu fais quoi dans la vie?
1: Je suis dans la banque.
0: Ok.
1: Avec la France.
0: Banque.
1: C'est internet.
0: Movies and Loan. Caitlin, tu habites où?
1: Normalement, je suis de Beaubassin.
0: Très bien.
2: Et là, tu travailles où, du côté de quel côté?
1: De Quatre-Bornes.
2: De Quatre-Bornes, donc très bien. Alors, tu es déjà au boulot, déjà en mode boulot?
1: Non, je vais passer dans pas longtemps. C'est pour la compagnie LinkedIn, en passant, si y a mes amis qui m'écoutent. Je vais passer dans 30 minutes à peu près.
2: Voilà.
1: Il y a le van qui vient me prendre.
2: Voilà, elle dit qu'elle n'est pas en retard, elle a le van qui doit venir la récupérer. C'est important de préciser, sinon on plaisante.
1: Courage.
2: Alors, est-ce que tu es prête à jouer avec nous? Écoute bien cette question. Le chata est considéré comme une évolution de quel genre musical déjà très présent à La Réunion? Est-ce que c'est le dancehall? Est-ce que c'est vrai? Ou est-ce que c'est faux, selon toi?
1: Bah, la réponse est vraie.
2: La réponse est vraie. Voilà. On vérifie.
0: Oh yes, c'est gagné. Bravo à toi, Caitlin. Tu repars avec 2 billets pour la soirée Grand Vacances qui aura lieu le samedi 1er août à Ocean Creek Beach Hotel à Balaclava. Félicitations. Bravo à toi, Caitlin.
2: Mais on fait coucou à qui ce matin?
1: Alors, un petit coucou à ma maman, Marie-Josée, qui m'écoute en ce moment, mon papa Mario. J'ai un frère et une sœur, jumeaux jumelles, Laurent et Laurent 2.
2: D'accord.
1: Et mes nièces, Alexia, Lenny, neveu, Théo, Elenzo et mon copain Oliver qui m'écoute en ce moment. Et à tous ceux qui me reconnaissent ce matin.
3: Superbe, Caitlin. Bravo encore une fois à toi. Mais avant de partir,
1: merci
3: Caitlin,
1: beaucoup.
3: Dis-nous, c'est quoi ta radio préférée?
1: Énergie, bien sûr.
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5: Bonjour à tous, les béliers, ne négligez pas votre sommeil. Taureau, vous pourriez faire une rencontre inattendue qui égayera votre journée. Gémeaux, prenez confiance en vous. Cancer, votre nervosité gagne du terrain et cela vous épuise. Lion, faites l'effort de voir le positif dans votre quotidien. Vierge, votre tour viendra. Balance, ne laissez rien au hasard. Scorpion, vous vous sentirez bien aujourd'hui. Sagittaire, pensez à prendre des pauses et à vous ressourcer à l'extérieur du boulot. Capricorne, entourez-vous de personnes de confiance. Les Verseaux, prenez soin de vous en adoptant une bonne hygiène de vie. Poissons, le moindre désagrément vous agace aujourd'hui. Belle journée à tous.
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2: Ça y est, le moment est venu de prendre congé de vos plaisirs, de vous retrouver pour une autre édition du Morning Show, puisque celle du 23 juillet est terminée.
0: Oui, I'm going for some shop.

0: shopping? Do you want anything? Voilà, c'est la fin de l'émission Le Morning Show. Rendez-vous demain matin, dès 6h, avec Richard Tasnim et Shalini. Portez-vous bien. Bon courage pour le travail. Keep smiling. Sending you much love and lots of kisses.
1: Avant de partir, bien sûr, on a évidemment des petits messages pour vous à faire passer. Et là, on a Priscilla et Dominique qui souhaitent un joyeux anniversaire à leur fille Lia qui bosse actuellement à Granby. Happy birthday à toi, Lia. On a aussi un petit message de la part de Nasrin, toujours notre fidèle auditeur. Bonjour Tasnim, Charlene, Richard et toute l'équipe. Comment ça va? On va superbe, Nasrin, et j'espère que toi aussi tu vas bien. Bon courage et bon jeudi à vous tous. Un très bon anniversaire à cousine Naila, plein d'amour, bonheur, prospérité et bonne santé. Nasrin de Vakwa. Et bien, happy birthday à Naila. Ben, si vous voulez aussi fêter l'anniversaire de vos proches ou même de votre anniversaire, peut-être c'est demain, et bien, qu'est-ce qu'il faut faire? Il faut tout simplement nous envoyer dès maintenant ANIF par SMS sur le 8020 8020, et vous pouvez repartir avec 3 bouteilles de Chandon et 2 boîtes de chewing-gum Mentos. Donc, pas tarder, envoyez-nous un petit message, tout ça. Et là, moi, je tiens à vous dire merci de votre fidélité. Merci de nous avoir choisis pour débuter votre matinée en ce jeudi 23 juillet. On se retrouve demain pour une nouvelle émission. On va dire 6h, same time, same fréquence. Ciao,
2: voilà.
1: Ciao.
2: Voilà le rendez-vous qui est pris. Allez, nous, on se retrouve avec beaucoup de plaisir. Dès demain, 6h, 10h, c'est dit. Allez.
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1: Petit conseil pour vos entretiens d'embauche. Arrivez toujours 10 à 15 minutes en avance. Cela montre votre ponctualité, réduit le stress et vous laisse le temps de vous mettre dans de bonnes conditions. Pensez aussi à vous renseigner sur l'entreprise avant le rendez-vous. Connaître son activité et ses valeurs vous permettra de répondre avec plus d'assurance et de montrer votre motivation. Une bonne préparation peut vraiment faire la différence.

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2: Le Energy Lunch, ça commence tout de suite. Bon appétit à ceux qui sont à table. Il est midi.

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1: Bon après-midi à tous, bienvenue dans le Energy Lunch. C'est JP pour vous accompagner jusqu'à 14h aujourd'hui. Bon appétit à tout le monde qui peut manger là en ce moment. Et aussi, pas oublier avec moi via la page Facebook Messenger qui se tient amené dans ce petit bol manger aujourd'hui au travail, ou c'est qui se peut manger à la maison via la page Facebook Messenger Energy Maurice. Et je vais me faire un plaisir de balancer tout ça à l'antenne pour vous, mais pour tout de suite, une nouveauté qui arrive.
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1: Nouvelle mais aussi dernière heure à passer dans le Énergie Lunch aujourd'hui à venir. C'est un jeu d'environ 10 minutes. On aura un jeu, ne bougez pas, restez pas la même. Oui, restez pas la même, vous êtes. Bon appétit à ceux qui mangent en ce moment. Et pour tout de suite, une nouveauté arrive sur Énergie Maurice.
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2: De retour dans le Énergie Lunch, et là, on a un jeu à remporter. C'est quoi? C'est 2 billets pour le Grand Vacances qui aura lieu le 1er août à Ocean's Creek Beach Hotel. Et j'ai quelqu'un au bout du fil. Allô, allô?
3: Allô, bonjour JP.
2: Oui, bonjour, c'est quel appareil?
3: Et c'est Fabrice.
2: Allô Fabrice, comment vas-tu?
3: Ça va super bien, et toi?
2: Ça va très bien, merci. Allô Fabrice, je repose la question. Sur quelle plateforme peut-on acheter ces billets pour le Grand Vacances? A. Shogun App, B. Party App ou C. Ticketmaster?
3: Et c'est B. Party App.
2: B. Party App, on va voir l'ordinateur qui pédie moi. Bravo Fabrice! Tu repars avec 2 billets pour la soirée, le Grand Vacances qui aura lieu le 1er août à Ocean's Creek Beach Hotel. Comment tu te sens après cette grande super victoire, Fabrice?
3: Super top. Je voulais tant des billets, j'écoutais à chaque fois sur la radio, donc voilà.
2: Voilà, magnifique Fabrice, et tu as une petite dédicace à faire?
3: Et je fais une dédicace à toutes les gens qui me reconnaîtront, à ma femme qui m'écoute en ce moment, Elodie, et à toi et à toute ton équipe.
2: Merci beaucoup.
3: À l'équipe d'Énergie Maurice.
2: Merci beaucoup Fabrice. Avant de partir, question très très importante, quelle est ta radio préférée?
3: Énergie!
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2: Le Énergie Lunch, c'est terminé pour aujourd'hui. C'était un plaisir pour comparer pendant ça des temps là. Et pas oublier, là, dans 10 minutes, qu'est-ce qui arrive? C'est le Énergie Zen, l'émission pour les jeunes du 14 à 16 heures, du lundi au vendredi. Mais pour tout de suite, Elite, continue sur Énergie Maurice.
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1: Bon après-midi à tous, bienvenue dans l'émission pour les jeunes, le Énergie Zen, du lundi au vendredi de 14 à 16h. C'est JP pour vous accompagner. Alors, à quoi s'attendre pendant cette heure de l'émission? On va parler d'actualité musicale, d'annonces cinématographiques, mais aussi d'un peu d'animé. On va parler un peu d'animé. Alors, stay tuned, pas bouger, reste pas là même vous êtes. Et pour bien commencer tout ça, une nouveauté qui arrive tout de suite.
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1: Dans l'actualité musicale aujourd'hui, le girls band Katseye continue de s'annoncer après avoir dévoilé la bande-annonce de leur documentaire Wild Oats. Le groupe annonce la sortie de son nouveau single Animal, disponible le 24 juillet. Dans la continuité de leur dernier succès comme Picky Up et Gabriella, les cinq membres promettent un titre au style plus audacieux et mystérieux. Katseye se prépare également à retrouver ses fans en tournée avec un concert prévu à Paris le 9 septembre.

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1: Petite annonce cinématographique maintenant dans le Énergie Zen. Comme tout à l'heure, Katsai a dévoilé Wild Oats, documentaire qui retrace l'incroyable ascension du girls band depuis ses débuts en 2024 jusqu'à son succès international. Les fans découvriront les coulisses des concerts, les entraînements intensifs et des interviews exclusives des membres. Le film accompagnera également la sortie de leur troisième EP Wild, attendu le 14 août. Une question reste toutefois en suspens, oui. Le documentaire reviendra-t-il sur le départ de Manon qui a quitté le groupe plus tôt cette année? Et voilà, c'était tout pour l'annonce cinématographique et les hits continuent sur Énergie Maurice.

0: Un animé culte qui revisite la mythologie grecque dans un univers de science-fiction. On y suit Ulysse, capitaine du vaisseau Odysseus, qui traverse l'espace avec son fils Télémaque et son équipage pour rentrer sur Terre. Après avoir défié les dieux de l'Olympe, il est condamné par Zeus à errer dans la galaxie. Diffusée dans les années 80, la série est devenue un classique grâce à son mélange unique d'aventures, de légendes grecques et d'exploration spatiale. Et voilà, c'était tout pour l'instant animé. Et les hits continuent.
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1: Nouvelle et dernière heure dans le Énergie Zen. On connaît à vous accompagner. À quoi s'attendre pendant cette heure jusqu'à 16h? On va parler de jeux vidéo, mais aussi de jeunes étoiles montantes dans le monde du sport. Stay tuned, reste pas la même. Comment ma petite dit, oui, reste pas la même. Mais pour tout de suite, une nouveauté qui arrive.
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1: Dans le Énergie Zen aujourd'hui, on va parler du jeu Need for Speed Rivals qui mise sur l'action à grande vitesse avec une idée originale. Choisir son camp, vous pouvez incarner un pilote prêt à tout pour gagner des courses clandestines ou un policier chargé de stopper les chauffeurs. Chaque camp possède ses propres véhicules, gadgets et missions grâce au système O-Drive. Les parties solo et multijoueurs se mélangent en temps réel, rendant chaque poursuite imprévisible entre route ouverte, supercars et course poursuite explosive. Need for Speed Rivals offre une expérience intense qui ravira les amateurs de vitesse. Et voilà, c'était tout pour l'instant jeux vidéo, et les hits continuent tout de suite sur Énergie Maurice.

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1: Aujourd'hui, on va parler de Pau Cubarsí, défenseur central espagnol de 19 ans qui s'est imposé comme l'un des plus grands espoirs du football mondial au FC Barcelone et dans l'équipe de l'Aurora, faisant de lui le jeune joueur du tournoi de la Coupe du Monde 2026. Formé à la Masia, il se distingue par une maturité impressionnante pour son âge, une excellente vision du jeu, une qualité de relance spectaculaire sous pression. Il allie un sens du placement rigoureux à une sérénité remarquable qui fait de lui un pilier d'avenir pour la défense barcelonaise.
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1: Nous sommes arrivés à la fin du Énergie Zen aujourd'hui. C'était un plaisir pour accompagner pendant ces 2 heures qui fait que passer là, vous êtes. Je vous donne rendez-vous dès demain pour une nouvelle édition. Et là, dans environ 10 minutes, c'est Mr. Philippe qui arrive dans le Full Energy, l'émission qui booste tes yeux après le boulot. Et pour tout de suite, les hits continuent.
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1: Bon après-midi à tous, ici c'est Philippe et bienvenue dans le Full Énergie. Bonne nouvelle, aujourd'hui c'est jeudi, alors tiens bon, demain c'est vendredi, ensuite le week-end débarque pour vous. Allez les amis, tout de suite, c'est une nouveauté qui arrive pour vous.
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1: C'est le Full Énergie, ici c'est Philippe, on va parler des films. Alors, deux grosses bandes-annonces ont marqué l'actualité ciné. D'abord, DC a dévoilé le tout premier trailer de Clayface, Exit, le film de super-héros classique. Place à une ambiance sombre, proche du film d'horreur, avec les origines de l'un des méchants les plus fascinants de Batman. Et chez Marvel, oui, la bande-annonce finale de Spider-Man, Brand New Day, est enfin sortie. On y découvre un Peter Parker prêt à repartir 2-0 avec toujours plus d'action et un aperçu d'un affrontement très attendu face à Hulk. Deux univers, deux styles complètement différents. Vous irez voir lequel en premier, Clayface ou Spider-Man Brand New Day. Alors les amis, franchement, ça va être feu. Allez tout de suite, les hits arrivent.

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1: C'est l'heure de votre bonne nouvelle du jour dans le Full Energy et aujourd'hui, elle vient du Texas. Et c'est une histoire de courage extraordinaire. Un pompier qui se trouvait par hasard au bon endroit, au bon moment, a sauvé la vie de 3 enfants lors d'une sortie du 4 juillet sur un lac au Texas qui avait viré au drame. 3 vies sauvées grâce à un homme qui avait simplement décidé de passer sa journée au bord du lac. Et il a dit lui-même, je faisais juste ce que n'importe qui aurait fait dans cette situation. La leçon du jour, les vrais héros ne cherchent pas à l'être, ils agissent. C'est la bonne nouvelle du jour dans le Full Energy.
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1: C'était Florida Good Feeling. Ici, c'est Philippe. On est dans le Full Energy. On est ensemble jusqu'à 18h. D'ailleurs, c'est notre dernière heure ensemble. Allô, les amis de la journée. Comment tu dis? J'espère que tu passes une super la journée. Comment nous dis? Je t'aime bien. Break the packets au travail, comme on dit en anglais. Allô, les amis. Bonne nouvelle. Dans quelques minutes, nous avons un jeu qui va venir sur Energy Maurice. Allô, je t'ai déjà con de drill. Mettez numéro Energy Maurice au speed dial 260-9500. Et peut-être c'est Zut qui peut aller avec sa jolie cadeau. Mais avant ça, allons voir la situation sur nos routes.
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1: Alors, pour votre info trafic, du côté de... Ah, moto, les crampés commencent à freeze. Alors, du côté de Codan, si je paie vers le nord, beaucoup de véhicules, les amis, puis commencent à bloquer. Tu peux voir là-bas, tout comme si je paie vers le...

0: aussi, là-bas aussi, ça bloque. Alors, gros ralentissement du côté de rond-point Réthuie-Eben. Et du côté de Plaine-Nozon-South, là-bas aussi, on voit des ralentissements. Tout comme à Terre-Rouge. Alors, à Terre-Rouge aussi, des ralentissements. Beaubassin et bien sûr à Eben. Alors, parfait collé à l'eau volant, les amis. Restez cool parce qu'il y en a une super belle liste qui arrive pour vous dans cette prochaine heure. Mais tout de suite, un petit pause réclame. Ensuite, une nouveauté sur Énergie Maurice.
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1: Chérie, chérie, c'était Montreuil. Allô, les amis, comme promis, on a un jeu et je suis capable d'aller avec un joli cadeau. 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Allô les amis, très, très simple, nous poser une petite question. Si je t'ai la réponse à la question, téléphone-nous le 260-9500 et je suis capable d'aller avec sa demi-là. Allô, écoute-moi attentivement, sur quelle plateforme peut-on acheter ses billets pour le Grand Vacances? Sur quelle plateforme peut-on acheter ses billets pour le Grand Vacances? 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Téléphone puis sonner déjà, allez les amis, 260-9500 tout de suite. Un petit regard, Hallucination.

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0: Tu vas la chercher partout, hein.
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2: De retour dans le Full Energy, nous t'y lançons un jeu il y a quelques instants et une gay and participante au bout du fil. Allô, allô.
3: Allô, bonjour.
2: Bon après-midi, mais tu me dis, mais qui nous parle?
3: C'est Ophélia, pareil.
2: Ophélia, comment ça va, Ophélia?
3: Ça va, et vous?
2: Ah, ça va bien, merci. Ophélia, son petit travail, congé, qui programme Zodi?
3: Aujourd'hui, la maison même.
2: Ah, dans bien. Alors, Ophélia, très simple, un mot pour répondre à sa question que je posais là. Et si tu n'as la réponse, tu aurais allé avec 2 billets pour la soirée qui appelle le Grand Vacances. Tu me parles là, Ophélia?
3: Oui,
2: ah, allez, écoute-moi attentivement. Sur quelle plateforme peut-on acheter ses billets pour le Grand Vacances? Sur quelle plateforme peut-on acheter ses billets pour le Grand Vacances? Est-ce que c'est A, Shogun Up? Est-ce que c'est B, Party Up? Ou c'est C, Ticketmaster?
3: La réponse, c'est Party Up.
2: La réponse, c'est Party Up. Un petit ça avec nous, ben, experts qui nous est là ici. Alors...

0: Félicitations Ophélia, tu aurais allé avec deux billets pour le Grand Vacances. Avec qui ça n'a tout pas allé là, Ophélia?
1: Moi et mon frère.
0: Avec ton frère?
1: Oui.
0: Ah, mais monsieur, je vous passe un bon moment sur Dunamana. Didier rayonné apparemment feu. Est-ce qu'il te fait un adieu un type de soirée là, Ophélia?
1: Ah, oui.
0: Ah, monsieur, tu vous passez un bon moment sur cette nouvelle. D'ailleurs, l'équipe Énergie Maurice là-bas, tu es capable là-bas, tu fais ben là, un petit coucou pour moi, d'accord?
1: D'accord, c'est juste un petit coucou.
0: Allez, Ophélia, avant de partir, mais là, une dernière petite question pour toi, Ophélia.
1: Oui.
0: Ophélia, quelle est ta radio préférée?
1: Bien sûr que c'est Énergie.
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1: C'est la fin du Full Énergie. Mes petits messages rapides avant de faire nos adieux. 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Allez les amis, dans quelques instants, c'est l'Energy Afterworks, votre émission divertissement avec JP. Alors, deux autres rendez-vous pour votre dose de délire et bien sûr des cadeaux à remporter. Allez, un petit pause réclame et les hits arrivent.
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0: Bonsoir à tous, c'est l'Energy After Work, ça nous a un invité avec nous, il arrive 18h.
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1: Mesdames et messieurs, c'est l'Energy Afterworks avec moi, c'est JP. JP, comment ça va, JP?
2: Très très bien, merci. Et toi, Philippe?
1: Ah, ça va bien, JP. Jeudi, jeudi, demain, vendredi.
2: La semaine prête pour finir.
1: Ah oui, mon capable, retrouve mon habitude que mon papa se travaille, mon cas, c'est l'écho. Bon, la fait pareil.
2: C'est vrai, Philippe, on vit fait pareil, quoi, toi. Mais aujourd'hui, Philippe, là.
1: Ben oui, vous êtes pas vous capable, parce que, qui fait JP?
2: Mais on a un grand invité avec nous.
1: Eh ben oui, nous avons un coup de maman du bon longtemps, c'est compagnie qui viendra nous une visite, nous pas beaucoup trop capable.

0: fait sauvage devant lui.
1: Non. Quoique.
0: Quoique, je me suis dit que tu allais tirer avec nous, c'est notre ami. L'incorrigement, comment tu m'as écrit ce nom, c'est il a. Il a rigueur. Allô.
2: Mais ça clash ici, je... Ça clash ici,
0: non. Non, gentiment, nous comptons que tu es avec nous. Comment tu as envie de nous prononcer, toi? Il a rigueur.
2: Il a rigueur, ouais, c'est pas fait. C'est cool, ça même.
0: Il a rigueur.
2: Il se marie bien avec toi.
1: C'est marie. Philippe, tu as colo, toi, par sa crème. Il se marie bien quand tu es déjà dit Philippe.
0: Ouais, moi, tu veux comment. Sinon, comment ça va?
2: Ça va très bien, ça va.
0: Je peux fatiguer, mais
2: un
0: tout...
2: petit peu fatigué, oui.
0: Très, très hectique, très busy en ce moment.
2: Très busy, ouais, très busy. Mais c'est comme ça, c'est la vie. Il faut toujours.
0: Eh ben oui, JB, tu connais qui fait avec nous aujourd'hui?
1: Non, tu veux dire, non.
0: Apparemment, tu tiens un nouveau single,
2: exactement,
0: c'est ça?
2: J'ai retiré une nouvelle chanson qui s'appelle Pense-moi.
0: Oui. Pense-toi, et oui, nous. Enfin, pense-moi.
1: Il a rieux.
0: Et nous pouvons découvrir plus pendant la sa chanson-là, pendant quelques instants. Mais avant, pour moi, qui fait que tu es et dire, c'est qui? Il a rieux, JB.
1: Il a rieux, c'est lui. Silence dans la pièce, maintenant.
0: Alors, JB, c'est qui te fait de la demande? L'intelligence artificielle?
1: Oui.
0: Qui ça en a? Il a rieux. Eh bien, oui, hein. Parce que ça en a mieux placé que tu as du midi.
1: Pourquoi une savane d'information?
2: Oh, wow.
0: Nous pouvons dire une information et te dire, nous, si c'est vrai ou faux.
2: Allez, vas-y.
1: Il a rieux de son nom complet. Il a rieux
0: au Mexique. Arrêtez-vous. Non, parce que.
2: Oh, wow. Oh, le
0: non, menti. Allez, oui.
1: Il a rieux Hommel.
0: Oui.
1: C'est son nom complet.
0: C'est ça?
2: Oui.
1: Nom de scène. Il a, espace, rieux.
0: C'est bon, là?
2: Lado.
1: Originaire de l'île Maurice, c'est un autiste local, vous êtes.
0: Ok.
1: Auteur, compositeur, interprète, il a tellement de chat GPT de moi. C'est incroyable.
0: Tout ça, là, jusqu'à présent, livré,
2: oui.
0: Là.
2: Ouais.
1: Il
2: ouais.
1: joue notamment de la batterie,
0: ah,
1: de
0: oui.
1: la guitare, de la basse, du piano. Bon, mon petit analyste,
0: tu sais là, non?
2: Oui.
0: Donc, un riche, beaucoup de capacités.
1: Musicalement riche.
0: Mm-hmm. Ensuite.
1: Et ensuite, il est le fils du chanteur mauricien Moyo Hommel.
2: Oui.
0: Ah ouais! Ah! Et. Mais je me disais, non là.
1: Il appelle Hommel, Philippe.
0: Allez, oui. Ensuite, qui nous a dit encore?
1: Il a toujours cherché à créer sa propre identité musicale.
0: Mm-hmm.
1: C'est vrai, c'est un Jimoun. Nous n'écoutons pas la musique.
0: Ouais.
1: Lui-même fait hit de l'année. Ici chez Énergie.
0: Eh bien oui, dis ça avec moi, parce que moi, vous fait grandir, moi, pas je connais.
2: Oui.
0: Effectivement, mais je suis une marque, je suis présent, je suis parmi nous. Hein.
1: Nous, vous êtes caractéristiques.
0: D'accord.
1: Il fait du pop.
2: Mm-hmm.
1: Afrobeat.
2: Oui.
1: Rap, enfin, quand nous pêchons rap, c'est pas seulement le rap qui se tend. Des lots YouTube là, vous êtes.
0: Ok.
1: Actuellement, là, là.
2: Oui, un petit mélange, comment dire.
1: Un petit mélange, exactement. Bossa Nova, c'est vrai ça?
2: Oui, oui, donc oui. Oise, oui.
1: Electro?
2: Oui.
1: Fusion créole?
2: Oui.
1: Oh, et après, il chante, vous êtes. Il a tellement sa fille qui fait, vous êtes. C'est incroyable. En parlant de ce band production, ce band avec qui produit ce band musique, on a quelque chose là.
0: Allez,
1: un peu de silence, Philippe.
3: Est-ce que. Oh. Est-ce que c'est ça la fille qui te dit pirodé?
0: Familier, Sana?
2: Oui. C'est trop mal, ça.
0: Barrette, tu fais prêt. Allô, mes amis, on a Hilario avec nous. Prochain hit, c'est quoi, JP?
1: Là, un petit peu à réclame, mais après, on aura notre ami Hilario qui va chanter pour nous.
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1: 18h à 20h, votre émission de divertissement, le Energy Afterworks. Avec moi, c'est Philippe.
2: Yes, JP en forme. Comment tu me sens, toi là, JP?
1: Ah non, on a une info importante à faire passer, Philippe.
2: Ah ouais, dis-moi.
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1: Exactement, mais là on a un invité avec nous.
2: Et oui, nous avons un invité. Alors il est là.
1: Hilario,
2: comment ça va?
3: Ça va très bien, ça va très bien.
2: Ah, sa petite chanson que tu te mettais là, nostalgique.
3: Yes.
2: Mais je peux dire, un petit affaire fait que là, la voix bien différente à l'époque.
3: Alors ouais, c'était pour 111 ans en tout cas, ouais, c'était fou. Tu as 22 ans quoi, donc.
2: Encore baba.
3: C'est encore bébé. Encore bébé.
2: Alors, quand nous pouvons écouter ça, tu peux dire, tu la vois, t'as Hilario, nous avons un chat GPT qui nous donne un petit peu d'informations sur toi, mais toi vraiment, qui ça n'a? Who is? Nous faisons demander si auditeur découvert, tu as Kouban qui peut faire que découvrir sa morceau qui peut tuer, en fait,
1: oui.
2: Tuer en 2022.
3: Alors, pour s'enlever, la chanson qu'on vient d'écouter avant, c'était Courage. Alors, Courage, livre, vraiment, c'était la dernière chanson qui vient de sortir. Et ça, c'était une santé pour moi qui était marin pour autant, en fait. Dans le parler, parce que vraiment, dans un monde que nous vivons actuellement, là,

0: c'est marré compliqué, quoi. T'as une marée compliquée de se lever chaque jour et de, comment dire, de vivre, quoi. Mm-hmm. Mais crois, c'était mon message de Im à la résilience et comment dire, vraiment, voilà, shine, quoi. T'as une. En tout cas, pour en dire pour moi, moi, je m'arrête grateful parce qu'il m'a vivé sur la musique, fait production pour ban corporate, pour les adverts, pour plusieurs artistes aussi, pour des projets personnels. Et voilà. Voilà un petit peu.
1: D'accord. Et comment tu as décidé pour venir à les auditeurs? Oui. Les auditeurs qui tu étais principalement chanteur?
0: Alors, principalement, ça dépend. Là, en ce moment-là, moi, autiste, on va dire. Donc là, c'est vraiment à fond sur mon projet Pense-moi et tout ce qui englobe le projet Hilario, on va dire. Mm-hmm. Donc, on essaye à 100% de faire que ça. C'est ce qui nous grave, quoi.
1: Ouais, ouais, ouais. Comment tu as décidé, vie d'un chanteur?
2: Ouais, c'est en tout cas le déclic.
1: Alors, j'ai ah, envie de chanter.
0: Alors, en fait, l'histoire, c'est en 2015. Okay. En 2015, j'avais une tumeur. Okay. J'avais une tumeur, j'étais gravement malade. Et en fait, à la base, moi, ce qu'il faut comprendre, c'est qu'il m'a dit full faire batterie. Moi, je peux faire batterie depuis l'âge de 3 ans. Et à l'âge de, enfin, à l'âge de 15 ans, justement, en 2015. Et mon gros tombe vraiment malade et je ne pouvais plus jouer de la batterie pendant 6 mois. Et éventuellement, ce qui m'est arrivé, c'est qu'il me trouve moi dans l'incapacité à jouer de la batterie. Donc, on commence par jouer la guitare.
1: Ok.
0: Et instinctivement, moi, tu as l'impression qu'il me tient un message pour faire partager à cette époque-là. Et le premier titre que j'avais fait, c'était Vive de la vie. Et Courage, encore une fois, pour moi, c'est voilà, mon co-là, mon co-vivant, mon co quelques années plus tôt, mon co-là. Et c'est ça qui, à l'époque, à l'âge de 15 ans, qui m'a inspiré à me dire, en fait, mener un message pour le monde. Et mon message, c'est de vivre. C'est de vivre en liberté, c'est de vivre et faire vraiment ce qui nous compte, quoi.
1: Wow, effectivement, effectivement, là, tu going strong.
0: Exact.
1: Nous peut dire. Alors, nous pouvons découvrir dans quelques instants aussi, nous pouvons découvrir ce prochain.
2: Ce nouveau morceau, pense-moi.
1: Mais tout de suite, à qui nous est là, JP?
2: Ben, on va se faire plaisir avec ça, on sait.

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1: L'Energy Afterworks édition Hilario continue aujourd'hui avec moi, j'ai Philippe et le monsieur Hilario lui-même.
2: Mr. Hilario, comment ça va?
3: Ça va très bien. C'est de bonne compagnie, donc ça va très bien.
2: Ah, nous aussi, nous pétons ça. Alors, notre ami Hilario, il est avec nous pour cause de ce nouveau single, non, JP?
1: Ouais, exactement. Ouais.
2: Qui nous peut découvrir dans quelques instants. Mais avant, nous avons connaître l'historique. Donc, ça s'appelle comment il commençait, brainstorming, okay. L'écriture, enfin, l'histoire.
3: Alors, Pense-moi, ça date il y a 2 ans. Mm-hmm. C'est une mélodie qui m'a écrit à la guitare, en fait. Et c'est une mélodie qui m'a pas hésité, à la base.
2: Wow, OK.
3: Et vraiment, mon attendance avec un camarade qui s'appelle Eric Kafan. Et moi, j'avais lu mon morceau, mon affaire, mon démo qui m'a fait. Et mon dialy, comme ça, sa mélodie, là, mon affaire. Mais écrire une affaire là. Et lui, Linvini, tout de suite avec le texte. Pense-moi, est-ce qu'il est difficile pour toi? Est-ce qu'il me fait des mains trop là? Ça, tout de suite, il m'a résonné au moins. Et je me dis, man, donne-moi une espèce vibe, comme on dit. Il m'a réveillé pendant, je crois 2 heures du matin. Il m'a écrit, comme on dit, l'autre partie de la chanson.
2: Ouais.
3: Et il y a eu vraiment ça à aller venir. Et tout le concept de la chanson, nous travaillons en soirée, quoi. Et vraiment, c'était pour nous, Marien, pour autant de justement parler de sa Dimoun qui nous perdit. Et Dimoun, c'est ma réproche au lit. Et tout en gardant ce côté, ben voilà, c'est sincère. Et en même temps, nous parler, comme a dit fait, Dimoun l'a senti le coupable parce qu'il a fait une affaire qui n'est pas bizarre. Mais tout en gardant aussi ce côté, ben voilà, m'a fait souffrir, moi, parce que toi, tu en as allé, tu connais. Mais. Voilà, c'était pour moi super compliqué de chanter ça, en fait. Mais mon mari est content comment il résonnait, c'était à m'espérer, il sauve la vie, parce que nous, en collaboration avec une ONG dessus, qui accompagne Mandimoun qui a un problème de santé mentale.
2: D'accord.
3: Et vraiment, chez tous les jeunes, hein, c'était important pour nous de justement parler, comment dire, ben voilà. La vie n'est pas faite que de bonnes choses, mais même ça, il faut continuer à persévérer, il faut continuer en mose en lit, comme on va dire. Et c'est pour moi le message de la chanson.
2: Ok, en fait. Et c'est la première fois que tu peux écrire un style santé comme
3: dans
2: ça.
3: Dans ce sens-là, ouais. Mon pensée, enfin moi, mon mari me commence, comme tout le monde me pensait, Linkin Park, metal, new metal.
2: Marilyn.
3: Ouais, Slipknot, tout ça.
2: C'est gold, donc je veux, et tu là?
3: Ouais, non, Marilyn, pas trop bien.
2: Donc je veux, tu veux une chemise, l'autre manche en bas chemise.
3: Ouais, c'est ça.
2: La scène, que bon, non, allez, oui, continue. Non, tu je commençais avec
3: ça. Mais oui, non, mais moi, ouais, Linkin Park, vraiment, c'était une référence pour nous. Et mais à la version française, c'est Calogero, on va dire. Stromae aussi, comment dire, qu'elle marie l'influence pour nous aussi, le samo, cela l'enfer notamment. Et ouais, c'était la première fois qu'il m'a le droit à ce style-là, en tout cas.
1: Ok, après.

0: impressionnant, impressionnant. Vraiment apprécié le fait qu'il te paye pas juste à te raconter pour quitter le passé.
1: Oui.
0: Et qu'il te paye passer le message pour un jeune qui ne paye pas ce pot-là. À qui se cave, accroche-le.
1: Yes.
0: C'est exactement. Vraiment impressionnant.
1: C'est super important en fait. On ne se rend pas compte que la santé mentale, surtout en 2026, vous connaissez Marie Dieu, la vie, sans être trop politique, mais la vie vit une Marie Dieu, la vie vit une Marie compliquée. C'est difficile. Mais bien moins joli, bien continue, fight.
2: Sans être politique, il faut lier avec pas billet votement pour les prochaines élections.
0: C'est vrai.
2: Et comment tu arrives à le titre
1: Pansement.
2: Pansement.
1: Ben, pansement, ça résonne avec pansement, parce qu'il me l'écrit justement.
2: Ouais.
1: Donc, c'est un peu dans ce sens-là. C'est un play of words aussi de grandir et de. Voilà, pansement, pansement. C'est. Symbolique, comment dire, parce que pense-moi, il n'est pas capable de guérir les quais, mais toi, tu es capable. Toi, tu es capable, ta présence est capable. Donc voilà.
2: Effectivement. Et moi, pensez-tu que les tantes, donc il y a un process, les tantes écrites, les tantes finies, les tantes finies composent, les finies chantées là complètement, comment dire, les tantes finies editing.
1: Oui.
2: Qu'il est à distribuer tout de suite, ouf, soulagé ou soit.
1: C'est, moi, cette fois, même pour le clip.
2: Mange-toi un petit peu.
1: Ouais, même pour le clip, en fait, vraiment, moi, mon mari. Me prend moi cela quoi, c'est sincère parce qu'il dit ben
2: ouais,
1: c'est fait que tu comprends, donc prends-moi et mon mari est content ça parce que ça veut dire que c'est vrai, que c'est sincère, que c'est pas superficiel quoi.
2: Ouais. Alors, nous n'avons pas cause, pour français, nous n'avons pas pansement, nous n'avons pas cause, pansement, nous faisons un auditeur, auditrice.
0: Écoute, pansement maintenant.

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1: Vous écoutez le Energy After Works, émission du divertissement du lundi au vendredi de 18 à 21h. Aujourd'hui avec moi, j'ai Monsieur Philippe.
2: Yes, JP, elle nous fait qu'apprécier le nouveau single de notre invité, Hilario, pense-moi. C'est pas une santé qui dorme cheap. Bah, c'est le Energy Maurice, mais franchement, les jouer avec...
1: Embourque-toi, la musique là embourque-toi, Philippe.
2: La musique là embourque-toi et qu'effectivement tu sentis passion, les faux qui te le mettaient.
3: Merci beaucoup.
1: Le travail, tu sentis tout le travail.
2: Moi, tu me dis, difficile de écouter sa chanson là et tu restes un peu indifférent, comment dire.
3: C'est ça. Ouais.
1: Ouais, c'est vrai. C'est vrai, les compliqué.
2: Les jouer en te bannant sens. Mais une bien cause, pense-moi. Alors, comment tu es capable de faire pour.
3: Retrouve-moi sur les réseaux, ouais, c'est ila.rio.
2: D'accord.
3: Sur TikTok.
2: Bon, il est célibataire.
3: Fiancé.
2: Très bien, ça j'ai oublié là, mesdames.
3: Au milieu.
2: Forget it. Hein? Les montrées du chariot, c'est déjà ladies. Hein? I am fiancé. Allez, d'accord, oui.
3: Mon fiancé, c'est mon deuxième nom en fait, c'est ça que moi je.
2: Alors, Libé, écoute en ce moment.
3: Oui, j'espère,
2: Ouais, au fait, madame, ok, c'est ma notice. La plupart des choses, madame, pas. Les gens, ils me fatiguent en Ila. Non, non.
1: On écoute la case à Montréal.
2: Tu connais combien de fois ils sont ça devant la glace le matin, non?
3: T'imagines.
2: Non, des fois, arrive-toi, c'est moi avec Mop, la maison, parce que tu t'es passé balayer, tu me dis, bon, pas une. Non, c'est au moment qu'il me dit, arrive-toi, la vie de
3: Oui, non, il faut, oui, c'est important de rêver, mais bon, c'est autant qu'ils nous capavent, quoi. Parce que si. Ça nous fait nos rêves, une réalité, c'est un peu plus joli, quoi.
2: Donc, exactement. C'est important. C'est joli. Alors, comment on fait pour écouter chanson, là, monsieur? T'es pas bien, nous, Al, que ça va me chanter CD pour lui, nous prendre avec lui, non? Non, non, c'est pas ça.
1: Ça revient de CD.
2: Non, c'est pas lui. Comment on fait, nous?
3: Donc, c'est disponible sur toutes les plateformes. Donc, je n'existe à Pense-moi. Et je n'existe rentre le moment de réseau, c'est sur tous les links, les liens bio, etc. Sur Instagram, Facebook, TikTok, pas tous. En 2026, quoi. C'est vraiment pas tout, quoi.
2: Je me trouve ça. Effectivement, elle est partout, hein.
1: Ouais. C'est vrai, elle est même devant nous, là.
2: Elle même devant nous. Mais si vous dites que si tu écoutes, les juste pas, pense-moi, découvrez ce band, les autres mots aussi, pour band qui pas connaît.
3: C'est
2: bien, versatile, comment
1: on dit. Et pour band, tu me l'as, nous band réseau, nous pouvons filmer une TV.

0: Avec, eh ben oui, pourquoi pas. Et si tu veux rouler un petit... Tu connais de tout un groupe Pénard des Humains qui tape la main.
1: Et nous là, nous là.
2: Les petits groupies comme ça.
0: Nous là. Mais si moi tu peux compositer, d'accord, okay. D'accord, bah tu es capable de résoudre, annuler l'opinion.
1: Pas musical.
0: Ouais, les têtes médias, okay. Pense-moi, ça m'a été content.
1: Là, moi, je trappe sur l'armée, moi j'ai dit pense-moi.
0: Et oh, wow. Et là, là attends, nous finissons avec un petit choubidoubidou.
2: Choubidoubidou.
0: Définitivement. Non, mon petit blague à part. Ah, c'est, je vais te faire une autre question, Bouli.
1: Ben, what's next?
2: What's next?
0: Tu peux finir, retraité, non?
2: Ouh, là, non, 27 ans, quoi, je sais pas.
0: Mais non, Marc, tu as toute la vie devant toi, là.
2: Donc, ouais, donc, ouais, vraiment, moi, l'année prochaine, comment je fais cette taille là, c'est
1: ban, je suis pas fait comprendre.
0: Mesdames et messieurs,
1: du point caption, nous peut nous pour mettre,
2: oui, ça peut mettre l'eau énergie TikTok, ça
0: veut dire tout, mais ça veut dire tout, un peu plus que ça,
2: voilà, ça même,
0: ça veut dire tout avec tout, chemise à fleurs,
2: chemise à fleurs, la totale, quoi.
0: Et moi, moi, c'est toi et monsieur JB, nous avons fait confiance parce qu'il allez, écoute, ce ban mousseux, si tu vois, si là, ça, du moins qu'il chante, pense-moi, tu es ban des jeux de santé, tu pas pour dire.
1: Oui, Dieu, même du moins, ouais,
0: c'est ça. Mais chanter, monsieur, quand tu boutiers sa prochaine, ton prochain qui peut venir, comment tu veux faire là, ça n'a si, monsieur, comment tu se ban santé.
1: Elle est sûre, c'est vrai.
2: Oui.
0: Et tu es capable, en bas, quand tu dis, mon, alors, qui nous a veillé là, quand, à partir de quoi, qui a fait.
2: Donc là, pour l'instant, suivez-moi sur les réseaux, suivez Énergie, suivez tout, du moins, et surtout, pour moi, plus important, prenez soin de votre santé mentale et de tout, et de vous. Et merci en tout cas à Énergie, justement, de valoriser la santé mentale, de justement d'être dans la bonne humeur. Ça vraiment détend les gens et c'est super important. Merci pour ça, Énergie.
0: Justement, ouais, sur Ruben interrompt. Au fait, nous ici, nous pas réalisé, des fois, on a beaucoup d'auditeurs qui ont un petit problème. Enfin, nous connais un auditeur aussi qui vient vers nous, qui raconte nous. Un petit message pour un petit monde là qui peut-être rapidement pour maintenant.
2: Sincèrement, je crois dans eux, continuer, pas arrêter de rêver, existe, continuez au lit avec le plus grand. Ça va tout s'arranger. Comme on a tous à faire dans la vie, on a 50-50, balance. C'est 50% de tristesse et 50% de joie. Voilà, nous disons continuez au lit, c'est tout.
0: Merci beaucoup, mesdames et messieurs. C'était Hilario, Hila, espace Rio. Merci. Produit nos réseaux sociaux et suivez sa jeune artiste talentueuse.

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7: JP, comment ça va, JP?
8: Ah, nous qu'a pas fait l'émission tranquille, hein, CFD.
7: Nous qu'a pas exactement, man, personne. Gênant.
8: Comment on
7: il finit à aller. Et oui, mesdames et messieurs, allô pour Ben Timoun qui tu peux demander. Il a rien été des deux, toi.
8: Présent pendant la première heure.
7: Exactement.
8: C'était un plaisir pour accueillir lui pendant cette heure, vous êtes.
7: Exactement. Ce qu'a pas fatigué sur page Facebook, il a Rio, I-L-A, espace, à Rio, R-I-O. Vous découvrez ce nouveau single, pense-moi. Alors, on a quoi dans cette heure, JP?
8: Ben, dans 10 minutes, on aura un jeu.
7: Eh ben oui, nous, il y a un petit jeu qui peut venir. Ensuite, nous, il y a un petit affaire foot. Tout va bien, je peux lire l'actualité footballistique. N'est-ce pas?
8: Et monsieur Philippe, pour partager ce knowledge.
7: Un petit rubrique pour vous, mesdames et messieurs. Mais sans plus tarder, un petit nouveau hit.
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1: De retour dans le Energy Afterworks, et là nous arrive le moment tant attendu pour une fan de film.
2: Exactement, j'y vais pour monter la table et pour danser pour nous, c'est ça.
1: Philippe, pour filmer, pour mettre ça sur Facebook, Energy Afterworks.
2: Non, Martinez, quoi que vous connaissez beaucoup, tu me dis impatient, tu as envie de trouver ça, c'est un j'y vais.
1: Ouais, beaucoup. Allez, mais contactez-moi, c'est le...
2: Non, malheureusement, c'est... non. Allô, JP, nous pouvons faire un petit jeu et ce capable aller avec deux billets M-Ciné, c'est ça?
1: Exactement, nos amis de M-Ciné et de billets cinéma, Philippe.
2: Billets.
1: Oui, billets cinéma.
2: D'accord, je vais donner deux billets M-Ciné. Allô, comment faire pour participer? JP me pose une petite question, je donne la réponse.
1: Via Facebook, Messenger, Energy Maurice.
2: Allô, très simple, mesdames et messieurs, je vous ai dit qui était notre invité aujourd'hui dans première heure. Energy Afterworks, qui était notre invité? Je vous ai dit à nous ce nom, écris-le bien. D'accord, comment y était? Et là, je voudrais aller avec deux billets M-Ciné, n'est-ce pas, JP?
1: Exactement, Philippe. Et là, mais qu'est-ce qu'on va faire là, tout de suite?
2: Ah, mais tout de suite, pourquoi nous balance un petit hit?

0: du feu, du jeu, du foot, à le faire foot. Yes, ladies and gentlemen, de quelques instants, nous avons un petit bandit très jeune, JP, qui peut décoter l'actualité. Nous avons un petit peu update, par exemple, dans le monde. Papa Troga, il est en suivant de Facebook pour qu'une actualité footballistique. JP, toi, qui te un peu nous.
1: Allô, moi, Philippe, intéressant, hein, on va parler un peu de transfert.
0: Mm-hmm.
1: Alejandro Garnacho, il signe avec Aston Villa aujourd'hui.
0: Et t'as, mais combien l'équipe? Enfin, tu comprends.
1: Là, pour aller,
0: c'était pas le prochain Cristiano Ronaldo, ça.
1: Lui bouger, c'est l'équipe de son cœur. Après, non, madame, pour mettre vidéo. As usual.
0: Ça, c'est une fans manio frustrée qui peut causer là, vous êtes.
1: Exactement. Après, nous avons le jeune Karim Adeyemi, ailier du Borussia Dortmund.
0: D'accord.
1: Il signe avec le FC Barcelone. Finalement, Barcelone, c'est pas le problème d'urgence. C'est juste qu'ils se patinent à chaud. Et on avance. Ben oui, c'est une signe d'ailier là, depuis la fin de la Coupe du Monde. Mm-hmm. On avance un peu. Nous concernons une récif en transfert, vous êtes, nous avons notre ami Richard qui plaignait, nous avons tout fait coquer ce bandeur.
0: Et dans cette fin du conseil de Maurice, c'est Richard.
1: Exactement, notre ami Aladji Bamba a signé chez Newcastle aujourd'hui. Et là, on s'envole, notre ami Ederson qui devait signer à Manchester United après la Coupe du Monde. Et finalement, médical, il est mal passé, première fois, on trouve ça. Quand il retourne dans cette équipe, et ben là, il signe encore 5 ans.
0: Comment médical a capable. Imaginez, tu veux dire, tu travailles, mais puis allez, les gars. Ah ouais,
1: c'était pas tu, même. Même le juin, si son ancienne équipe, là, tu es dans bio là, c'est l'équipe qui se joue.
0: Ouais.
1: Chier ça.
0: Tu finis à commencer le LinkedIn, tu finis à update tes nouveaux travails et tout.

0: quand on y retourne là-bas, maintenant tu peux en vivre à Nîmes deux mois avant. Et là, maintenant c'est Nîmes pendant 5 ans encore.
1: Ainsi, le son, mesdames et messieurs. Attends, je t'ai confirmé dans un nouveau travail avant que je t'update le status l'horizon.
0: Pas d'une émission visée.
1: Waouh, c'est fou ça.
0: Et voilà, c'est tout pour moi aujourd'hui.
1: Merci beaucoup, JP. Et les hits continuent sur Énergie Maurice.
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1: Les amis, c'est l'heure pour nous de vous dire, au revoir.
2: Au revoir.
1: Bye bye.
2: Non, c'est mettre la valeur.
1: Ah, mais oui, non, nous pas assez, je vais mettre, nous vous dire, au revoir.
2: Est-ce qu'il dit ça dans son titre là? C'est le premier parole qui me
1: met dans la tête là. Parce qu'il aime espérer, nous pas faire face à un litige à cause de temps, mais non.
2: Tiens, à m'excuser, c'est pas ça.
1: Bon, tu sais, au fait, ça c'est version réadaptée, pourquoi pas, JB? Parce que comme on fait me léger. Tu peux chanter, moi, tu peux chanter devant nous.
2: Et moi, comment est-ce que ça t'a alors?
1: Pourquoi tu faisais réinventer, toi, ainsi, la voix féminine?
2: Imite ben, la voix.
1: Et oui, tu es capable d'imiter l'autre. Enfin, là, tu fais la voix. Chalini, moi, émerveillé.
2: Comment tu as une conversation avec Chalini? Il dit, j'aimerais l'apprécier.
1: Qui te disait imiter. Non, mais je suis allé bien l'apprécier.
2: Même là, mon vieux, ça va être juste pour.
1: Ah, il est bien content, je suis. On lui dit merci encore. Hein, si tu peux écouter nous, allô, JB dans quelques instants, c'est Énergie Intime. Et d'ailleurs, après Intime, les hits continuent sur Énergie Maurice. Et
2: Jusqu'à demain matin,
1: on suit tout gagner Richard, Tasnim et Chalini.
2: Pour le morning show.
1: Mesdames et messieurs, allô, comment se trouver? Calendrier, il est bien rempli.
2: Bon, oui. JP.
1: Allô, nous disons tout bon. Merci beaucoup. Au revoir, mesdames et messieurs. C'est grâce à vous qu'on existe.
2: Sayonara.
1: Ciao, ciao.
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